0: Voilà, c'est mon frère. C'est
1: quoi là, c'est une femme.
2: That's 305 traffic stop 20 Orlando Ave, New York, Mike Albany, Edward, 3847, gray Honda, SUV.